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sur FIP, bienvenue à toutes et à tous, bon réveil, allez, on s'étire, alors un peu du temps gris hein, aujourd'hui à Paris, ça bruine, il fait un peu plus frais que d'habitude, mais bon c'est l'occasion de se mettre un joli cachemire. Bobby Humphrey, it's too late, non, il n'est jamais trop tard, il n'est jamais trop tôt, sur FIP donc, 7h.

tendez l'oreille sur FIP, on fait une petite escale au Brésil. Étoile de la nouvelle scène musicale brésilienne, voici le chanteur et multi-instrumentiste Bruno Berle. Il vit aujourd'hui à São Paulo, où il a enregistré son nouvel album No Reino dos Afetos Dos, poursuivant le voyage entamé en 2022 avec No Reino dos Afetos. Les deux albums regroupent la quintessence de 7 années de création. Bruno Berle chante et joue des guitares, des congas, du shaker, du piano et des cymbales. Il est parfait. On écoute Bruno Berle, Feliz con su música, sur FIP.

7 sur FIP, il est 7h15, passé d'une minute, et puis je me suis dit, tiens, je vais regarder des petits mantras positifs pour bien démarrer la journée. Alors, je ne sais pas si vous êtes mantra, moi pas du tout, hein, mais je me suis dit, pourquoi pas, on va essayer un petit peu la pensée positive. Eh bien, vous pourriez démarrer cette journée du 5 mai 2026 en vous disant, je place le bonheur au-dessus de tout. Fais de ton mieux et n'oublie pas d'être heureux. Mais moi j'aime bien, je place le bonheur au-dessus de tout. Je place le bonheur au-dessus de tout. Sauf de Fibre.

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Tellement de bien, c'était Gia Margaret sur FIP, juste à l'instant, chanteuse, multi-instrumentiste américaine. Elle vient de Chicago et sort un nouvel album intitulé Singing, oui, parce qu'elle a retrouvé la voix qu'elle avait perdue il y a quelques années. Et dit-elle, c'est une invitation cet album, une invitation à faire une pause, à observer un monde effrayant et bruyant et à trouver le calme dans notre monde intérieur. Gia Margaret est en sélection FIP ce mois-ci, elle sera en concert à la rentrée après les vacances d'été le 12 septembre prochain à l'Archipel à Paris.

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8h10 sur FIP, sous vos oreilles, le discret et talentueux Mock, guitariste, compositeur, ancien pilier de Holden. Il compose des obliques, des lignes transversales. Rare, il accompagnera pourtant à Lyon le 24 juin prochain Delphine Dora pour un concert gratuit au Périscope. Ensemble et augmenté par la participation d'Emmanuelle Parnin, figure de la folk expérimentale, musicienne inclassable de Vielle-la-Roue, d'Épinette des Vosges et de harpe, ils inventeront une forme libre entre composition et improvisation, histoire de brouiller les pistes. À ne pas manquer, Mock en concert le 24 juin prochain au Périscope, ce sera à Lyon.

Comme ça, vous allez l'avoir toute la journée dans la tête, Guantanamera, dont la mélodie est née dans les années 20-30 sous les doigts de Joséito Fernández. Il l'improvisait à la radio, changeait les couplets au gré de l'actualité de La Havane. Mais ce sont les vers du poète José Martí, grand poète et héros national cubain, qui lui ont donné son âme définitive. Je suis un homme sincère, de là où pousse le palmier. L'amour du peuple, la solidarité, la dignité farouche d'un pays qui chante sa liberté, Guantanamera, reprise maintes fois, une chanson qui reste universelle, qu'on l'écoute en version traditionnelle, version chantée ou instrumentale comme celle-ci de Roland Alfonso, elle fait toujours le même effet cette chanson, elle vous prend par les hanches.

C'était Suzanne Belaubre sur FIP à 8h40. Elle est chanteuse, pianiste, bassiste et vient de Toulouse. En 2012, à 17 ans, Suzanne Belaubre obtient le prix Claude Nougaro dans la catégorie des 15-18 ans. Alors du coup, elle monte à Paris pour y suivre des études de jazz, décroche ses les premières parties de La Grande Sophie ou encore Mathieu Bogart et collabore même avec Big Flo et Oli. Cette fan de Police, de James Blake, de Sébastien Tellier, Maurice Ravel ou encore de Camille et Daft Punk sort du bois et sort d'ailleurs un nouvel album qui s'intitule Feu de bois. Elle est à découvrir en sélection FIP ce mois-ci.

À l'occasion de la Nuit européenne des musées, le Quai Branly à Paris va faire les choses en grand. Le temps d'une nuit entre les expositions Africa Fashion et Plume du Paradis, les collections permanentes et le toit terrasse, plusieurs activités vous seront proposées, comme par exemple cette fresque collective à colorier ensemble. Il y aura aussi des mini-visites, des contes et des concerts des chanteurs d'oiseaux. Les chanteurs d'oiseaux. Imaginez la chose, ce sera à coup sûr une expérience sensorielle poétique et inattendue. À travers l'imitation vocale d'oiseaux du monde entier, des artistes vont recréer un paysage sonore vivant où vont se mêler des chants, des cris et des dialogues ailés. Des moments suspendus entre art, nature et émerveillement. Pour la nuit des musées, ce sera au Quai Branly à Paris le 23 mai prochain.

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On était en train de danser, nous, à l'instant, sur Philippe, en train de bouger les bras. C'était Yacine Nana, la voix de la pop mauritanienne des années 80. Bongo Joe et Sophia Records ont exhumé 8 titres méconnus du chanteur et de sa famille sur la compilation Modern Pop from Mauritania 1984-1989. Il s'agit du coup d'un témoignage vibrant de la créativité expérimentale du groupe qui mêlait les mélodies sahariennes au funk, au dub et à la new wave. Yacine Nana, Modern Pop from Mauritania, est en sélection FIP ce mois-ci et il est tout juste 9h30.

Je me souviens d'un temps où, en studio, Brigitte Fontaine nous téléphonait directement pour nous demander « Dis donc ma chérie, qu'est-ce que vous venez de diffuser? C'est qui? J'ai pas noté. » On lui répondait directement et parfois elle appelait juste pour nous dire merci quand on passait un de ses titres. Alors depuis quelques jours, Brigitte Fontaine parle chaque soir à minuit sur FIP. Ça s'appelle « Brigitte Fontaine a quelque chose à vous dire » avec des maximes, des prophéties et un peu de poésie. Et ce, jusqu'à la fin des temps. La voici justement avec son complice musical, Areski, la maison du café, Brigitte Fontaine.

Philippe, à 10h05, on écoute un extrait de la BO du film Parfums de femmes de Dino Risi. Les parfums et leurs emplois remontent, vous le savez, à la nuit des temps, suivant les civilisations. Il semble que ce soit au Proche-Orient, vers 7000 avant Jésus-Christ, que remontent les premiers objets considérés comme vases et parfums. Et puis ensuite, fumigation rituelle, encensoir ou brûle-parfum, vont devenir peu à peu dévolus aux dieux, mais aussi réservés aux familles royales. L'alcool, ensuite, qui est inventé au XIIe siècle, à un usage strictement médical, va s'utiliser peu à peu dans la fabrication des parfums. Vous savez ce que disait Coco Chanel ? Elle disait qu'il ne fallait jamais pulvériser ou déposer son parfum directement sur la peau. Rien dans le cou. Par exemple, il fallait juste en mettre sur ses vêtements, sur les manches, sur les épaules, parce que ceci embaume longtemps, alors que sur la peau, un parfum ne tient pas.

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Vous écoutez FIP, il est 11h moins le quart. Vous le savez désormais, chaque soir à minuit, Brigitte Fontaine nous offre ses pensées, ses aphorismes sur FIP. Je pense, par conséquent et par association d'idées, aux aphorismes de David Lynch qui n'hésitait pas à partager avec son public d'étranges maximes. Un film, c'est comme une pyramide. Les choses prennent de la vitesse en avançant. D'accord. Quand un producteur français lui avait demandé ce qu'il voulait faire lorsqu'il serait en France, il avait répondu « Ah oui, il y a vraiment quelque chose que je veux faire à Paris, c'est visiter la morgue. » D'accord. Et pour Sailor et Lula, qu'il définit comme une compilation d'idées, les plus sombres, les plus lumineuses et les plus drôles, toutes enchevêtrées. Et après le bide de Firewalk With Me, David Lynch avait dit que ce fut la pire année de ma vie, comme si j'avais mauvaise haleine, mes étoiles avaient filé. À lire absolument le livre de Nathalie Bitinger, Gardez l'œil sur le donut, pas sur le trou.

À 11h01, le cœur de Philippe s'enflamme pour This is not a love song, les 5 et 6 juin à Nîmes, le rendez-vous des amateurs de musique indé internationale sur 4 scènes, une trentaine d'artistes, têtes d'affiche et nouvelles pousses de 18h à 2h du matin, avec entre autres Black Country, New Road, entre folk, pop, baroque et touche d'alt rock. On va goûter tout de suite à ce que vous pourrez découvrir en live le vendredi soir, 5 juin à 18h, ça se passe donc à Paloma, à Nîmes, et avec FIP, Salem Sisters par Black Country New Road, tout de suite.

Allez, le soleil nous revient par le nord-est brésilien avec le bassiste Moisés dos Santos, basé depuis une décennie à Londres. Il a collaboré avec Nile Rodgers, Omar, Gregory Porter, Céleste ou encore le légendaire trio Azimut. On écoute un extrait de son tout nouvel album, son premier album solo, Maria. Traversé de courants chauds et syncopés, samba, baião, maracatu et autres pulsations spirituelles de ses racines brésiliennes. Il sera en concert au Ronnie Scott de Londres le 12 juin prochain, si jamais vous aussi vous vous baladiez dans le coin.

Et c'est le retour à midi moins le quart du collectif néerlandais Another Taste, du funk, du disco enregistré en analogique. Plaisir immédiat à consommer tout de suite avec Party Light. Extrait de ce nouvel album Another Taste 2 en sélection FIP 2 ce mois de mai.

Un jour, on retombe dans son symptôme. Enfant, je refusais de manger à la table familiale. Curieusement, on m'autorisait à en user de la sorte. On me mettait seule dans une pièce, à manger dans le noir. On refermait la porte, je mangeais dans le noir total. C'est ainsi que je me suis inventé des performances de ténèbres où je cherche les ombres de ma vie dans le noir, écrit Pascal Quignard. De son côté, la comédienne et complice Marie Vial explique que le 8 juillet 2016, Pascal Quignard, une corneille, une chouette effraie et moi avons créé la rive dans le noir au Tinel de la Chartreuse de Villeneuve-les-Avignon. Pascal veut maintenant achever notre rive dans le noir et moi je suis si heureuse de le retrouver et de retrouver les oiseaux. 10 ans après, ensemble, retrouver les oiseaux, Pascal Quignard et Marie Vial, c'est ce soir, dernier soir, à la Maison de la Poésie à Paris.

L'artiste soudano-américaine Dua Saleh, à l'instant, s'apprête à sortir son nouvel album Of Earth and Wires le 15 mai, qui contient deux titres en collaboration avec Bon Iver, Glow et Flood, que l'on vient d'écouter. Un titre né d'une session à Minneapolis et qui s'inspire des inondations liées au dérèglement climatique vécu à Cardiff, au Pays de Galles. Parmi les autres belles surprises de cet album, un titre enregistré avec la poétesse et chanteuse américaine Nadja Monette, Of Earth and Wires, Dua Saleh, à découvrir en mai en sélection FIPA.

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À Strasbourg, nouvelle édition du Festival du livre audio et du podcast porté par l'association La Plume de Pan. Au programme des lectures immersives au casque, des ateliers et des formations autour du podcast et du livre audio, rencontres avec des créateurs et professionnels du son. Il y aura notamment un week-end d'initiation à la prise de son naturaliste les 16 et 17 mai aux côtés de Marc Namblard, spécialiste des sons de la nature, récemment récompensé par le César du meilleur son pour le film Le Chant des Forêts. Une expérience immersive de l'écoute, toutes les infos sur ce beau festival, www.laplumedepan.com. Pour vous qui écoutez FIP du côté de Strasbourg, à bientôt 1h-10.

1h11, le cœur de Philippe Fréty pour Fiesta 7 du 18 juillet au 3 août. 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

Et oui, on le garde tout près de nous, tout contre, dans nos oreilles. Jean-Louis Murat, disparu le 25 mai 2023. Le 22 mai paraîtra un enregistrement live de sa tournée de 2022 qui contient notamment un inédit. Alors on trépigne, on s'impatiente. En attendant, on l'écoute en boucle, notre Auvergnat préféré, à la poésie diluée, liquide, proche de l'aquarelle quand elle n'est pas orageuse, à l'image de son Auvergne qu'il a tant inspiré. J'ai l'impression, disait-il, que toute ma géographie, ou sensuelle ou émotionnelle, c'est l'Auvergne. Les formes, les couleurs ou les odeurs laissent venir derrière elle comme un millefeuille de sensations.

Dialogue électroacoustique, jazz et synthé, mêlé à la guitare et à la clarinette. Voici les nouvelles circonvolutions magnétiques du duo formé par Anita Yarkovitch et Daniel Dore, Found and Found. L'album est en sélection FIP, on écoute l'extrait de Sprite and the Bride.

Un spectacle qui prend la forme d'une communion où nous sommes toutes et tous conviés autour des musiques qui font et fondent notre héritage. C'est son cas à elle, la comédienne et metteuse en scène Ludmila Dabo, qui chante aussi. On l'a découverte dans les spectacles de David Lescaut, en fracassante et puissante Nina Simone notamment. Elle revient ce soir au Théâtre de la Tempête avec son spectacle Musique en héritage. Elle est née, elle, en France, de parents camerounais qui ne lui ont pas transmis leur langue, mais un patrimoine musical diffus, fragmenté, cantique en basse, musique traditionnelle enregistrée sur cassette, voix maternelle, chansons, toutes ces fondations secrètes qui marquent l'enfance d'une manière et d'une matière singulière, unique. Que restera de ces musiques, de cet héritage-là, lorsque ses parents ne seront plus là? Musique en héritage de Ludmila Dabo, voilà un spectacle qui nous parle à nous tous. C'est à partir de ce soir, c'est jusqu'au 24 mai, au Théâtre de la Tempête, en réserve

Nègre, la musicienne et compositrice belge Aurélie Muller signe un projet singulier, la bande-son d'un film fictif, intime et mouvant, projeté uniquement dans l'imagination de l'auditrice, auditeur. Une sélection film de ce mois de mai, on écoute l'extrait « La rencontre ».

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1: Julie Akofa Kusa sur FIP, à l'instant chanteuse togolaise, disparue en France à Bondy en avril 2007. Elle admirait beaucoup sa consœur Bella Bello, plus connue, à qui elle rendait régulièrement hommage. 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

À fond les ballons sur le clavier, il n'en fait qu'à sa tête du bout des doigts. C'est Bud Powell qui nous rend visite, le pianiste américain, pour cette folie douce au rythme afro-cubain en ce mardi après-midi, Un Poco Loco sur FIP.

C'était Manu Dibango à l'instant. Qui est fou de qui? Alors, parmi les gros crushs de FIP ce mois-ci, eh bien, plutôt deux fois qu'une, WebWeb et leur cover sur FIP. WebWeb, le quartet allemand et leur spiritual jazz hybride de retour avec cover, donc qui, comme son nom l'indique, est un album de reprise. C'est leur 7e album et cela fait plus de 10 ans qu'ils jouent ensemble, les 4 acolytes, ensemble sous la bannière souveraine de la liberté. Des morceaux qui font partie de leurs chansons favorites sur cet album et qu'ils ont revisité en tâchant donc d'y trouver leur liberté. Dans des versions instrumentales, bien sûr. Et pour ce faire, les musiciens ont même parfois laissé leur instrument de prédilection à un autre membre du groupe pour expérimenter l'impro sur d'autres instruments moins familiers. Une belle façon d'explorer l'inconnu dans le connu, ça. Des reprises de, entre autres, Nirvana, Grace Jones, Black Sabbath, Talking Heads, Joe Jackson, Eurythmics, Kruder et Dorfmeister aussi, Jimi Hendrix, ou encore... ici, une reprise du duo australien Empire of the Sun avec ce We Are the People. Alors, ils seront en concert le 30 mai au Bikini à Ramonville, près de Toulouse. On écoute WebWeb en sélection FIP.

Un beau cortège. Mandoline, guitare acoustique, harpe, théorbe et clavecin, à présent sur FIP, pour ce thème signé du compositeur américain David Bruce. C'est intitulé « Death is a friend of ours ». Et sur le sujet, un petit mot signé Bukowski. Alors, ta vie, c'est ta vie. Ne la laisse pas prendre des coups dans une moite soumission. Guette, il y a des issues, il y a une lumière quelque part. Ce n'est peut-être pas beaucoup de lumière, mais elle brise les ténèbres. Guette, les dieux t'offriront des chances. Connais-les, prends-les. Tu ne peux pas battre la mort, mais tu peux battre la mort en vie, parfois. Et plus tu apprendras à le faire, plus il y aura de lumière. Ta vie, c'est ta vie, sache-le, pendant qu'elle t'appartient. Tu es merveilleux. Les dieux attendent de se réjouir en toi. 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

Face à l'horizon, avec FIP et ce joli petit air, signé du duo French Touch et Electro, Alone in Kyoto, avec ce doux ressac sur la côte de la mer du Japon. Et il se trouve que c'est une grande adepte de l'apnée en mer qui s'en vient justement. Ichiko Aoba, c'est notre soleil levant cet après-midi sur FIP.

Foutrac est génial, poétique et rock, indomptable et hilarante aussi parfois, lucide ou surréaliste, à vous de voir. Brigitte Fontaine, que l'on aime infiniment. Brigitte Fontaine pioche dans ses ouvrages pour vous servir quelques haïkus nocturnes chaque jour pour bien commencer votre nuit. Une parenthèse intitulée « Il est minuit sur FIP » et Brigitte Fontaine a quelque chose à vous dire. C'est tous les soirs, à l'heure du crime, le rendez-vous est pris.

Bientôt 4 heures à la pendule, et si le café est froid, le groove n'en est pas moins torride. On écoute Coffee Cold sur les ondes torréfiées de FIP.

C'est la productrice mexicaine Coco Maria qui nous en avait donné un avant-goût lors de son passage aux platines de FIP en novembre dernier. Bain en République dominicaine. Le percussionniste Charles Garmendia, alias Charlie Chimi, il tire son pseudo du nom d'un des plus fameux stands de burgers de toute la Dominique, paraît-il. Charlie Chimi et son album Disco Chimi, qui sort bientôt, ça y est. Un doux mélange de rythmes afro-cubains et de lignes de basse infusées de funk. L'album sortira le 15 mai. On écoute Charlie Chimi en sélection FIP. 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

Pizzicato, on en pince pour la musique sur FIP. Et à Strasbourg, oh oui aussi, la musique a même une semaine qui lui est entièrement consacrée, la Music Week, un festival côté musiques actuelles et émergentes européennes. La Music Week à Strasbourg à partir d'aujourd'hui et jusqu'à vendredi. Et vendredi, justement, parlons-en, ce sera férié le 8 mai, vendredi. Joignez-vous donc à cette occasion à la fameuse balade musicale, la Sound Walk, qui vous réserve de belles surprises. La release partie du nouvel album de The Wooden Wolf, le projet du songwriter canado-alsacien et l'une des multiples réjouissances du parcours. La Sound Walk, une balade de 3 heures environ, ponctuée donc de concerts, de haltes artistiques dans des lieux insolites, tenus secrets. Alors vous et vos baskets, soyez vendredi le 8 mai à 10h pour le top départ, place de la cathédrale à Strasbourg. Et oui, il fera beau, on a vérifié la météo. C'est sur FIP qu'il pleut des cordes en ce moment.

Authentique, viscérale, puissante, irremplaçable. Patti Smith, la légende du rock, la marraine du punk, dans une reprise du Gloria de Van Morrison à l'instant sur FIP. Patti Smith qui revient en concert en France, à Paris, cet été. Elle se produira aux Folies Bergères. Patti Smith en quartet, pour l'occasion accompagnée de son fils Jackson Smith à la guitare, Seb Rochford à la batterie, et à la basse et au clavier, Tony Shanahan, son fidèle comparse et co-compositeur. Patti Smith, les 11 et 12 juillet aux Folies Bergères à Paris. Pour l'instant, il reste encore des places.

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Rock, hip-hop, pop et musiques électroniques, les musiques dites indépendantes, y sont à l'honneur. Ce sera en juin prochain à Nîmes. This is not a love song, un festival qui porte le nom de la célèbre chanson de Peel. This is not a love song. Cette année, ce sera les 5 et 6 juin. Pendant deux soirées, de 18h à 2h du matin, le festival vous proposera une trentaine de concerts sur quatre scènes dans le jardin éphémère de Paloma à Nîmes. Si vous voulez en savoir davantage et prendre un peu la température de tout ça, direction FIP.fr, car le 7 avril dernier, le directeur du festival, Fred Jumel, est venu donner un bel aperçu du festival, accompagné du jeune groupe de rock alternatif américain Bridget Calls Me Baby, eux pour une session live. 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

La séquence Michael Jackson continue sur FIP, alors ne ratez pas l'occasion. Moonwalk pour tous, chapeau de feutre sur la tête et au bout du bras droit, une main gantée de blanc à paillettes et éventuellement une veste en cuir rouge à épaulettes aussi. Fluidité, contrôle du pas glissé vers l'arrière et hop hop hop, le king of FIP, la queen of FIP, c'est vous. À vous de jouer.

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Les festivals se remettent à fleurir cette saison. Les couleurs de celui-ci en Mayenne sont musicales, mais pas que. Concerts donc, mais aussi art de la rue, spectacles jeunes publics et installations. Voilà un beau programme, celui de Les Trois Éléphants, ce festival à Laval qui se déroulera cette année du 21 au 25 mai avec entre autres Bertrand Belin, Oxmo Puccino ou encore The Flying Monkeys à l'affiche de ce festival Les Trois Éléphants. Alors pour fêter ça dans le bestiaire de FIP, on ne se trompe pas, non, c'est bien White Elephant que l'on écoute à présent sur FIP.

Un titre, que dis-je, un tube, signé Bob Dylan en 1973 sur l'album Pat Garrett and Billy the Kid, bande originale du film du même nom. Une chanson très inspirante. Eric Clapton, Guns N' Roses, Roger Waters, de nombreux artistes ont revisité ce monument et on y découvre toujours de nouvelles pièces et de nouvelles couleurs. Écoutons voir, sous les doigts du guitariste Jeff Lee Johnson, toc toc toc, oui, il y a quelqu'un, FIP, votre petit coin de paradis.

Eh bien, une belle virée en terre espagnole. Après le flamenco par la Calas des Jukebox, comme on la surnommait. Après Dalida en 1965, c'était Yeray Cortés à l'instant sur FIP. Cette jeune pousse, ce prodige du flamenco nuevo. Et quand on dit que c'est dans la contrainte qu'on est le plus créatif, cette petite merveille d'album, le guitariste l'a composé avec une main dans le plâtre, suite à une déchirure du tendon. On vous en parle régulièrement depuis quelque temps sur FIP de cet artiste, à l'occasion notamment d'un live made in FIP et aussi d'un passage à l'Hyper Weekend Festival de Radio France. Le jeune guitariste, chanteur, compositeur, producteur, Yeray Cortés, que l'on écoutait à l'instant dans un extrait de son album, nouvel album, Popular, qu'il a composé en hommage à sa douce, un hommage à leur amour. C'est une sélection FIP de ce mois de mai et l'artiste sera retrouvé en concert en France, une date, une seule à Paris. Ce sera l'affiche du festival Days Off le 3 juillet prochain.

Et la fièvre du mardi soir. Et pourquoi pas? 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Staying alive, très bon début de soirée à l'écoute de FIP.

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6: Il y a des jours où tout va de travers, des jours où, après avoir renversé toute sa tasse de café, on découvre que les impôts approchent, que l'on a une fuite d'eau chez soi, que l'on a probablement perdu son portefeuille et que les transports ne fonctionnent pas. Que faire pour garder le moral ces jours-là, Florent Beauvallet?
7: Mais vous connaissez ma vie ou quoi? Parce que c'est
6: j'ai cru comprendre que la journée avait été un peu rude.
7: Qu'est-ce qu'on fait pour garder le moral? C'est ça la question. Bon, déjà, bonsoir.
6: Alors, bonsoir, je vais me porter
7: Kaltenbach. Alors moi, ma solution en général, c'est j'écoute votre club jazz à FIP.
6: Oh, le faillot. Oh, le faillot. J'avais bon espoir que vous fassiez un peu de pub pour FIP, mais pour le club, je n'en demandais pas tant. Ravi, voilà un club jazz à FIP qui commence bien.
7: Et c'est vrai qu'on peut se poser la question de comment ça va. Et apparemment, vous avez amené la réponse en musique.
6: Exactement, ça va être plus simple. On ne va pas palabrer pendant des heures et des heures. On va répondre avec Funk Factory, ce sextet de jazz fusion absolument génial, l'idée par un couple de Polonais. Ils répondaient à cette question en 1975 en disant tout simplement « Rien ne va plus ». Ça a l'air un peu défaitiste de commencer sur cette note-là, mais ne vous en faites pas, la musique est géniale. Bienvenue au Club Jazz à FIP.

0: Cover, Cover avec deux K, c'est le titre du nouvel album des Allemands de Web Web, un album qui, comme son nom l'indique, est composé de reprises.
1: Tout à fait. Bah, moi, je suis toujours un peu méfiant avec ce genre de disque, car c'est beaucoup trop courant, notamment dans le jazz. C'est quelque chose qui se fait beaucoup. Mais là, je dois dire que ça marche du tonnerre.
0: Ouais, c'est un peu le principe du standard depuis des décennies,
1: certes,
0: quand même.
1: Certes, du coup, mais il y en a qui le font ça. Hein. C'est un peu une solution de facilité, parfois, je trouve.
0: Enfin, admettons. Bon.
1: Là, la patte Web Web est là, et bien là. Et en plus, le choix des reprises est vraiment canon. Ça va de Grace Jones à Black Sabbath, en passant par Eurythmics et Kruder et Dorfmeister. Si, si. Mais nous, on va s'écouter donc leur version de Come As You Are, le Come As You Are d'un petit groupe de rock qui s'appelait Nirvana à l'époque. Hein. Oui, voilà, donc c'est extrait. D'ailleurs, c'est une sélection film cet album.
0: Ah,
1: vous l'avez sûrement déjà entendu.
0: Ça, c'est toujours très bon signe en général.
1: À l'antenne, c'est gage de qualité, je pense. On écoute Web Web, Come As You Are au Club Jazz à Vip.

0: On l'avait entendu scander par Abbey Lincoln, la voici chuchotée par Mélanie de Biasio, cette chanson, cet Afro Blue de Mango Santa Maria, quelle jolie version.
1: Oui, c'était un extrait de son chef-d'œuvre de 2017, Lilies. Ouais, je suis assez fanat de cet album qui mélangeait jazz, blues, trip-hop avec toujours quelque chose de transcendantal et je suis complètement client. En parlant de trans, si jamais vous avez l'occasion de pouvoir la voir en concert, courez-y car c'est une expérience qui vaut le détour et qui vous fera décoller très très haut. Après Afro Blue, on enchaîne avec un second standard, Marjolaine.
0: Standard bijou de spiritual jazz signé Wayne Shorter, composé à l'âge de 23 ans. Et là, on est en train d'écouter une version en duo par Dave Burrell au piano, Dave Liebman au saxophone soprano. Les pistes sonores ont été séparées de sorte qu'on entend le piano sur le canal gauche, le saxophone sur le canal droit. Comme si finalement on les avait juste en face de nous en concert, on peut nous-mêmes choisir de mixer comme on entend les deux instruments. Les voilà donc dans Footprints.

0: Mais c'était très cool ça, Barbara Lea. Honey in the Honeycomb, à l'instant au club de Dafit. Un grand coup de cœur pour vous, Marjolaine, me semble-t-il.
1: Mais oui, absolument, Florent. Je suis ravie que vous aimiez, parce que vous allez encore en entendre parler. Je crois d'ailleurs que je vais diffuser
0: avec
1: un
0: plaisir.
1: Autre morceau de cette chanteuse demain, qui est assez extraordinaire, qui a la particularité, pour améliorer sa présence scénique, d'avoir pris des cours d'art dramatique. Elle a d'ailleurs obtenu une maîtrise. Elle s'est produite dans différentes pièces de théâtre. Elle a endossé des premiers rôles dans des pièces de Shakespeare, ce qui fait qu'elle avait une capacité à moduler son timbre, son attitude, sa gestuelle sur scène, et ce qui la rendait capable d'interpréter merveilleusement tous les répertoires. Et puis, dans nos oreilles, un autre artiste, lui aussi extrêmement polyvalent, il s'appelle Kat Anderson. Il est trompettiste, je suis en train d'entamer le début du morceau qui est charmant. Allez, je la boucle, on en parlera un autre jour. Le morceau s'appelle Don't Get Around Much Anymore.

0: On évoquait à l'instant le trompettiste Cat Anderson qui a été recruté par Duke Ellington, ce qui nous permet de poursuivre avec un artiste qui a été énormément influencé lui aussi par le Duke, c'est Randy Weston.
1: Oui, Randy Weston, pianiste né à Brooklyn, qui ne cessera de créer des ponts entre jazz et musique africaine, notamment la musique des Gnawa du Maroc. En 1963, il sortait un titre très spiritual intitulé In Memory Of. Mais nous, on va écouter sa deuxième version du même titre, parue 10 ans plus tard, en 73, sur son album Tanja. Une version beaucoup plus groovy, beaucoup plus funky, une section basse-batterie de folie. Ron Carter à la basse, Candido au congas.
0: C'était son anniversaire d'ailleurs lundi, bon anniversaire à lui, 89 si je ne m'abuse.
1: Alors c'est une bonne occasion pour l'écouter.
0: Voilà.
1: Randy Weston en feu sur son clavier, accrochez-vous à votre canapé car ça envoie du bois. On écoute In Memory Of.

0: froncez les sourcils, plissez les yeux. Étiez-vous en train d'essayer de deviner ce qu'on écoutait à l'instant ?
1: Tout à fait, et j'ai forcément cru qu'on écoutait Lonnie Liston Smith Expansions, mais non. En tout cas, grosse groove alerte sur ce morceau.
0: Ben oui, vous voyez, moi aussi je faillote avec vous, j'essaye de programmer des choses sensibles, de parler à votre petit cœur.
1: Et ça marche.
0: Et ça marche, ben, tant mieux. Judy Roberts, c'est ainsi qu'elle s'appelle, elle est chanteuse et claviériste. Et on vient d'entendre Never Was Love, qui a été gravé en 79, très exactement. Gros coup de cœur aussi pour cet album, sur lequel je suis tombée tout récemment. Et puis, ce disque, présentement, qu'on écoute, c'est Flomella d'Eddie Lewis. Je ne sais pas si ça vous arrive, mais moi, il y a des albums dont j'écoute toujours le même morceau. Sur cet album, il y a notamment une reprise de Cold Chic dans les prés, qui est absolument brillantissime. Et je me suis aperçue récemment, en date, que sur ce disque, il y avait d'autres morceaux. Et que ça valait peut-être le coup de les écouter, notamment ce très joli « Comme un poisson dans le ciel ».

0: Florent Beauvallet, on vous savez amateur de swing, de funk, de house. On vous découvre également amateur de blues ce soir.
1: Mais c'est vrai, je me suis dit, je ne joue pas assez de blues dans le club Jazz Affiche, voyez-vous. Et donc là, j'ai choisi un pilier du Chicago Blues, une figure majeure de Chess Records et qui a composé un paquet de standards du genre Backdoor Man, You Shook Me, I'm Your Hoochie Coochie Man, etc. Il s'agit de Willie Dixon. Nous, on va écouter un autre de ses standards, I Can't Quit You Baby, celui écrit pour Otis Rush en 1956, qu'il enregistra lui en 70, qui fut repris par Led Zeppelin notamment. D'ailleurs, Willie Dixon est un peu à l'origine de Whole Lotta Love, un autre grand classique de Led Zeppelin. On va donc écouter Willie Dixon au club

0: Alors qu'on écoute un extrait du dernier album de Wet Enough au club, je crois que malheureusement le moment est venu de nous dire au revoir Marjolaine.
1: Pas tout à fait Florent, il reste quand même un morceau et oui. Non des moindres.
0: C'est vrai.
1: Mais que je vous laisse annoncer, ça, okay, ça a l'air d'être okay. Votre passion absolue. Moi, je pourrais en parler, je pourrais en dire le bien aussi que j'en pense.
0: Oui, alors bien sûr, je veux bien en parler car c'est vraiment un morceau que j'adore. Un groupe qui s'appelle The Undisputed Truth, un groupe créé début 70 par le génial producteur Norman Whitfield. Son terrain d'expérimentation, c'était vraiment son terrain d'expérimentation pour la psychédélique soul. Ils ont fait quelques tubes comme Papa Was a Rolling Stone, Smiling Face Sometimes. Là, c'est un extrait du deuxième album du groupe, un morceau qui m'emporte à chaque fois, qui se faufile dans chacun de mes pores. 8 minutes de progression paroxysmique, de pur cool groove.
1: Quel enthousiasme.
0: Avec un... Ah non, mais vraiment, je pourrais vous en parler.
1: Ah, non, mais
0: des textes prônant l'unité, en plus on en a bien besoin. Le titre, je me lance, Ungenaza Ulimbengu, sous-titré Le Friendship Train, et c'est sorti en 71.
1: Vous l'avez bien vendu, on frétille à l'idée de le découvrir. Juste le temps de remercier Arthur Reyrol qui a réalisé ce Club Jazz à FIP et Dimitri Paz qui l'a mixé, The Undisputed Truth. Pour conclure, merci Florent Beauvallet.
0: Merci à vous Marjolaine.
1: Et bonne soirée à l'écoute de FIP.

Lalo Schifrin qui joue pour le plot, c'est un truc que beaucoup de rappeurs disent d'ailleurs, I do it for the plot, une phrase qu'on entend de plus en plus, hein, comme si la vie c'était une grande série. En gros c'est un petit peu quand on fait quelque chose juste pour voir ce que ça va donner, pour ajouter un petit peu de piment à son histoire plutôt que de rester spectateur de sa propre vie. Alors do it for the plot, même si ça peut finir de façon chaotique.

On me dit dans l'oreillette qu'aujourd'hui, c'était pas vraiment la meilleure journée de l'année pour beaucoup d'entre nous. Bah, ça arrive. Déjà parce que pour passer des bonnes journées, il faut qu'il y en ait des moins bonnes. Et puis, nous, on aime bien se savoir penser qu'on ne peut pas passer deux mauvaises journées de suite. C'est notre petite théorie ici. Comme si la vie, à un moment, elle était obligée de rééquilibrer un petit peu tout ça. Bon, ok, je vous l'accorde. C'est pas très, très scientifique, hein, mais ça nous fait du bien de se le dire. Voilà. Et c'est une assez bonne raison pour y croire. Mais pour être un peu plus sérieux, sachez que nous envoyons nos meilleures ondes à ceux qui vivent des moments compliqués et je vous le jure, je vous le promets même, ça va aller.

Dans la famille, reprise meilleure que l'original, je demande Ike et Tina Turner, mais fait par Nina Simone à l'instant. Et puis maintenant, bah, I'm the Man, originalement du Spencer Davis Group, cette fois par le Chicago Transit Authority. On parle aux mélomanes sur FIP, mais on parle à tout le monde en fait.

Jean, qui s'inscrit dans la tradition des voix soul américaines avec ce registre marqué par la sobriété, mais l'efficacité hein, surtout. Un petit peu moins médiatisé que certaines figures majeures du genre, il développe cette approche fidèle au code de la soul avec une interprétation directe, centrée sur l'émotion et des enregistrements qui témoignent d'un style sans surenchère où la voix reste l'élément central. Jean Lawrence représente ainsi cette facette plus discrète, plus essentielle de cette histoire musicale et c'était lui qu'on écoutait juste avant sur FIP.

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0: ça va?
1: Moi, ben, ça va, maman.
0: Ah? Oh. Tu comprends français?
1: Moi, pas connais français. Tu reconnais?
0: Oyebi Lingala?
1: Moi, t'es pas. Yebi t'es Lingala t'es.
0: Allez, viens, on va prendre un verre, allez.
1: Moi, bois pas. Tu bois beaucoup?

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